0: Oh, ça me casse les couilles parce que ça fait chier au rat quand on a pris des bières. Ça me fait un cul. Être obligé de se finir avec un des rats parce que tous ceux du groupe, ça chie, ça casse. Et après, ils vont sortir des théories sur le clan et le serpent, non, le dragon qui mord sa queue. Mais il boit pas de bière.
1: Les fils du dragon existent!
2: De le réveiller. Ne vois-tu pas tout autour de toi? Souffle, dragon.
3: Il appartient à un ancien clan de guerriers nommé les Fils du Dragon.
4: Les racines des Fils du Dragon sont très anciennes et très profondes. Il y a 14 siècles, 108 militants organisèrent une révolte. Sur ces femmes qui fondèrent la Cité des Fils du Dragon, ils devinrent les gardiens du peuple en lutte contre l'injustice et l'oppression. Ils ont un tueur. J'en veux que le dragon s'incarne dans cet homme. Qu'il soit immortel. Son apparence change. Il peut être chinois ou américain ou japonais, mais quelle que soit sa couleur ou sa race, il est toujours le dragon. Toujours le même homme.

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1: Je passe des bons moments, je rigole, on se régale avec les copains, j'ai trouvé une nouvelle copine.